0: pièces qui vous a donné une couronne. Je vais essayer de la prendre.
1: Non, non, je n'en veux plus, je n'en veux plus.